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1: Une frêle barque de bois embrasse la côte. Deux disciples du Christ foulent pour la première fois cette terre qui deviendra la Provence. Lazare et Marie-Madeleine. Des calanques de la côte aux falaises de la Sainte-Baume, leur passage gravera dans la pierre, dans les cœurs et dans la mémoire des hommes, la toute première page de l'histoire chrétienne de la France.
2: Voici le cri de toute ma vie, le Christ.
0: And so these are Marie Madeleine and Lazarus, as I said, who, according to tradition, arrived in France. They were some of the early evangelizers of France, and they arrived from the Middle East, which is why we're hearing this chant in Syriac. This is now the second tableau. This shows a Saint Blondine with Roman soldiers.
3: C'est dans une autre arène, dans le théâtre des Trois Gaules, à Lyon, que notre sang versé apporte sa lumière. Je m'appelle Blandine, j'ai 15 ans. Flagellée, brûlée, encornée par un taureau féroce, je proclame au monde qu'on ne donne pas sa vie pour une idée ou une morale. On donne sa vie pour quelqu'un, le Christ Jésus, qui est le chemin, la vérité et la vie.
1: À la suite des premiers disciples, évangélisateurs de nos antiques contrées, d'autres suivent leur exemple, traversent les villes, affrontent les arènes et meurent pour que brille la vérité. Blandine, Potin, Irénée à Lyon, Victor à Marseille.
0: So what this tableau is showing is some of the early martyrs in France who were martyred by the Roman emperors. And we heard the names of their Blondine, Irenaeus, and a number of other saints.
1: Non pour conquérir, mais pour conduire. Gatien à Tours, Trophine à Arles, Paul à Narbonne, Ostremoine à Clermont, Martial à Limoges, Saturnin à Toulouse, ainsi que le premier évêque de Paris, enterré à quelques encablures de l'arène où vous vous trouvez, Denis à Paris. Enfin, en 371, l'un des plus connus, Martin.
4: J'ai l'impression que tout va mal autour de nous. C'est angoissant toute cette violence. L'avenir n'est pas rassurant.
5: Comment peut-on garder l'espérance?
6: Fuyez! Partez vite! Nous sommes perdus!
7: Nous allons tous mourir! La guerre est à nos portes!
8: Notre monde s'effondre! Tout!
0: This is the third tableau, and we're seeing Saint Genevieve reassuring the Parisians who, as Attila was about to invade the city.
9: Il n'attaquera pas votre vie. Invoquons ensemble le Seigneur.
1: Avec la foi qui s'installe, mais aussi la vertu d'espérance. Au IVe siècle de notre ère, face à Attila, le fléau de Dieu, se dressent les prières d'une femme pour son peuple, Geneviève.
10: Humblement la tête, fier cicambre, brûle ce que tu as adoré, adore ce que tu as brûlé.
1: Dans le baptistère de Pierre à Reims en 496 se tient Clovis.
0: This is the baptism of Clovis, the king of the Salian Franks, who was a pagan warrior who then was converted to Christianity. one of the very important early moments in the history of the French Church.
1: Le premier royaume né restait à bâtir une civilisation.
0: We now move to the fourth tableau, which shows Saint Bernard of Clairvaux and the six processions of monks and nuns, showing this next step in the history of the Church in France.
11: De nos œuvres restent quelques vertus. La constance, la tempérance, la prière, le travail. Odile, Radgonde, Bathilde, Éloi, Robert, Albéric. Nous sommes les fondateurs. Nos communautés sculptent paysages et cultures, imprégnant l'histoire de France pour les siècles. Je suis Bernard de Clairvaux.
2: Dans un monde qui fait du bruit, nous choisissons le silence.
0: And this is now Saint Odile of Alsace, the famous early Christian nun.
2: Beaucoup sont en quête de pouvoir. Nous, nous cherchons Dieu. Car une question traverse les siècles et se pose à chacun d'entre nous. À quoi sert ta vie ?
12: Je ne sais pas quoi faire face aux défis de notre monde. Faut-il être puissant pour changer les choses, pour qu'il y ait plus de justice?
0: This is the next tableau. We're seeing the Saint Louis, who was the king of France.
1: Sans exception de personne. En août 1239,
0: we're seeing the king here walking barefoot in an act of penance and humility.
1: France de l'humilité, où le plus grand du royaume se fait serviteur des pauvres. Un peu plus tard, à Montpellier, Roch renonce à ses richesses pour soigner les pestiférés, tandis que Vincent Ferrier à Valence devient prédicateur. Yves, en Bretagne, défend les pauvres contre les puissants, et Colette, en Picardie, use sa bure brune de Clarisse en priant pour les enfants à naître.
11: Car ce que vous faites au plus petit d'entre les miens, c'est à moi que vous le faites.
0: And Saint Louis was accompanied there by a number of saints known for their devotion to the poor, including Saint Roch, Saint Colette, Saint Vincent Ferré, and Saint Yves.
11: La grandeur n'est pas de donner, mais de servir. De comprendre que la justice vaut plus que l'intérêt. Que tes talents sont une dette envers les plus fragiles. Que les progrès naissent dans le silence des humbles, loin des honneurs des hommes.
0: We now move to the sixth tableau. This one shows Saint Jeanne d'Arc, Saint Joan of Arc, riding on horse there, with nine knights.
13: En nom Dieu, les gendarmes batailleront, et Dieu donnera victoire.
14: Le courage, voilà le courage. La France de l'humilité fait place à celle de la hardiesse. C'est la jeune fille de Lorraine, c'est la libératrice du royaume.
1: En 1420, le royaume où Lys sombre, dominé par les léopards anglais. Il y a grande pitié au royaume de France, mais le ciel, une fois encore, laisse briller un rayon de sa lumière. Même le plus noir nuage a toujours sa frange d'or. Elle est le visage de la jeunesse, du courage, de l'héroïsme. Elle deviendra la patronne de la France, Jeanne d'Arc. Bien des années plus tard, elle sera chantée par Thérèse de Lisieux.
2: Quand le Dieu des armées, te donnant la victoire, tu chassas l'étranger et fis sacrer le roi, Jeanne, ton nom devint célèbre dans l'histoire. Nos plus grands conquérants pâlirent devant toi. Mais ce n'était encore qu'une gloire éphémère. Il fallait à ton nom l'auréole des saints. Aussi le bien-aimé t'offrit sa coupe amère. Et tu fus comme lui, rejeté des humains.

0: Foi, espérance, courage, humilité.
1: Et la charité, l'amour.
2: This is the next tableau, which is about charity. And it shows some of France's most famous saints who were dedicated to almsgiving, social work and education. These include Saint François de Sales, Saint Vincent de Paul, and a number of others.
3: Jean-Baptiste de La Salle, Louis-Marie Grignon de Montfort, Germaine de Pibrac. La terre de France égrène les écoles, les hospices, les patronages. La mission et l'évangélisation sont au cœur du grand siècle des saints.
4: Les pauvres sont nos maîtres.
5: Pour changer le monde, commence par aimer la personne qui est devant toi. Ce prochain si proche, on l'oublie aisément. Les civilisations ne se relèvent pas par les grands discours. Elles renaissent chaque fois qu'un homme choisit d'aimer.
6: Ses vies, ses destins sont impressionnants. Mais tout cela paraît tellement inaccessible.
7: Où trouver la force? Comment rester motivé et enthousiaste dans le service?
8: Tu m'as montré le chemin d'Ars. Je te montrerai le chemin du ciel.
3: 1818. Un jeune prêtre est nommé chapelain d'un village inconnu, Ars. Fils de paysan, médiocre aux yeux de tous, rien ne prédestinait...
2: This tableau is dedicated to prayer and it shows Jean-Marie Vianney, the famous curé d'Ars. He's got some children with him, some villagers, and it's celebrating the power of prayer.
3: Et fait prier. Bientôt, ce ne sont plus les fidèles qui vont à leur curé, mais le monde entier qui vient à Ars. L'Église lui donnera un nom que nul n'aurait osé imaginer. Jean-Marie Vianney, patron de tous les curés de l'univers.
8: Ce n'est pas le pécheur qui revient à Dieu. C'est Dieu qui court après le pécheur. La prière n'est pas autre chose qu'une union avec Dieu. Je vous aime, ô mon Dieu, et mon seul désir est de vous aimer jusqu'au dernier soupir de ma vie.

0: now move to the next tableau, which is dedicated to Mary, and in particular to the Marian apparitions in France in the 19th and 20th centuries.
1: Fille de l'Église, choisie par Notre-Dame comme premier pays marial. Le 19e siècle est le siècle des apparitions. À Paris, rue du Bac, en 1830.
0: Perhaps the most famous of these is Bernadette Soubirous, who saw the Virgin Mary in Lourdes, which became one of the most important pilgrimage sites in the world.
1: Une mère aimante prend soin de ses enfants.
2: Faites frapper une médaille. Les personnes qui la porteront avec confiance recevront de grandes grâces. N'ayez pas peur, je suis ici pour vous conter une grande nouvelle. Je suis l'Immaculée Conception. Mais priez, mes enfants. Dieu vous exaucera en peu de temps. Mon fils se laisse toucher. Je suis toute miséricordieuse. Courage, confiance.

0: La France de Notre-Dame est une terre de mission. Pour les autres.
1: We now move into the penultimate tableau, which is dedicated to mission. Some of these figures that you'll see include Thérèse de Lisieux, Charles de Foucault,
0: Léonie Avia, Guerre Julien Aymar, Charles de Foucault, et la plus grande de tous, Thérèse de Lisieux et sa petite voix.
2: Ma vie n'est qu'un instant, une heure passagère. Ma vie n'est qu'un seul jour qui m'échappe et qui fuit. Tu le sais, ô mon Dieu, pour t'aimer sur la terre, je n'ai rien qu'aujourd'hui. Que m'importe, Seigneur, si l'avenir est sombre? Te prier pour demain, oh non, je ne le puis. Conserve mon cœur pur, couvre-moi de ton ombre, rien que pour aujourd'hui. Si je songe à demain, je crains mon inconstance. Je sens naître en mon cœur la tristesse et l'ennui. Mais je veux bien, mon Dieu, l'épreuve, la souffrance, rien que pour aujourd'hui. Alors laisse-moi, Seigneur, me cacher en ta face. Là, je n'entendrai plus du monde le vain bruit. Donne-moi ton amour, conserve-moi ta grâce, rien que pour aujourd'hui. Je volerai bientôt pour dire tes louanges.
1: Now transition into the final tableau, which shows all the saints together. They're all processing, and now huge hundreds of actors to represent the hundreds of saints throughout the history of the Church in France.
0: Deuxième pays au monde à avoir donné le plus de saints à l'Église, la France n'a pas fini sa mission. En 2022, Charles de Foucault est canonisé à Rome. Le 13 décembre 2025, à Notre-Dame de Paris, les martyrs de l'apostolat, mis à mort par le régime nazi, sont béatifiés. En février 2026, Gabriel Maria Nicolas est à son tour élevé au rang des bienheureux. Tous portent le même témoignage, celui d'une vie saisie par l'amour du Christ. Ils interrogent nos vies, nos habitudes, nos choix. Puissent les enfants du jour honorer leur mémoire. Puissent-ils avec ardeur marcher dans leurs pas. Et n'oubliez jamais que France rime avec espérance. Et toi, que fais-tu?
1: Saints have now come to a stop in front of the Pope, and they're standing facing him, hands on each other's shoulders, and a powerful image of just how many saints France has produced throughout its history. 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And that's an important theme of this prayer vigil this evening. Fireworks go up to mark the end of this performance, this mini history lesson about the history of the French Church.

0: Merci, merci, très sincère, pour vos paroles qui nous montrent que l'Esprit Saint qui a animé tous les saints de France continue à souffler aujourd'hui, que l'Esprit du Christ qui nous rassemble ici est agissant. Chers amis, pour manifester de manière particulière cette présence agissante du Christ.
1: So this is Father Philippe Néus. He thanked the Pope for his words, and he's now explaining the presence of the seamless garment here this evening.
0: Cette relique, insigne, tunique portée par le Christ durant sa passion, nous invite à la foi, à nous attacher plus fermement

au Christ Sauveur qui nous rappelle qu'il a donné sa vie pour que le monde ait la vie et qui nous redit sans cesse « Il n'y a pas de plus grand amour que de donner sa vie pour ceux qu'on aime. » Chers amis, cette vénération à l'issue de l'invocation de tous les saints se fera dans un véritable temps de silence porté par chacun et chacune d'entre nous dans ce stade.

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1: De frères et de sœurs, alors très saint père, Monseigneur, cher père.
0: Good morning to the Holy Father and to all of you present here today.
1: Soyez les bienvenus et même les très bienvenus dans la maison Makita.
0: Welcome to Maison Makita.

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1: Tout a été fait avec les captifs et les bâtisseurs, les poudres. Et là, il y a toutes les intentions, je vous confie toutes les intentions de, la, de nos captifs. Voilà. Merci à vous. Merci. Merci.
0: Again, as we see a number of gifts being presented to Pope Leo, we think back to his words to the Maison Baquita Center, those both receiving the welcome that the center offers and those who volunteer, highlighting the point that listening ear, a welcome, and formation of friendship are essential in society. 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
2: Unis dans le même esprit, nous pouvons dire avec confiance la prière que nous avons reçue du Sauveur. Notre Père, qui es aux cieux.
0: And now we pray the Our Father in French.
2: Que ton règne vienne, que ta volonté soit faite sur la terre comme au ciel. Donne-nous aujourd'hui notre pain de ce jour. Pardonne-nous nos offenses, comme nous pardonnons aussi à ceux qui nous ont offensés. Et ne nous laisse pas entrer en tentation, mais délivre-nous du mal. Amen.
3: Le Seigneur soit avec vous.
4: Et avec votre esprit.
3: Que le nom du Seigneur soit béni, maintenant et toujours. Notre secours est dans le nom du Seigneur.
4: Et
3: que Dieu Tout-Puissant vous bénisse, le Père et le Fils, et le Saint-Esprit.
4: Amen. Amen.

Tu es vraiment saint, Dieu de l'univers, et il est juste que toute la création proclame ta louange, car c'est toi qui donnes la vie, c'est toi qui sanctifies toutes choses par ton Fils Jésus-Christ, notre Seigneur, avec la puissance de l'Esprit Saint. Et tu ne cesses de rassembler ton peuple afin que tu, de levant au couchant du soleil, une offrande pure soit présentée à ton nom. C'est pourquoi nous te supplions, Seigneur, de consacrer toi-même les offrandes que nous apportons, sanctifie-les par ton esprit, pour qu'elles deviennent le corps et le sang de ton Fils, Jésus-Christ, notre Seigneur, qui nous a dit de célébrer ce mystère. La nuit même où il fut livré, il prit le pain. En te rendant grâce, il dit la bénédiction. Il rompit le pain et le donna à ses disciples en disant, « Prenez et mangez en tous. Ceci est mon corps livré pour vous. »

De même, après le repas, il prit la coupe. En te rendant grâce, il dit la bénédiction et donna la coupe à ses disciples en disant, « Prenez et buvez-en tous, car ceci est la coupe de mon sang, le sang de l'Alliance nouvelle et éternelle, qui sera versé pour vous et pour la multitude en rémission des péchés. Vous ferez cela en mémoire de moi. »

0: faisant ainsi mémoire de ton Fils, de sa passion qui nous sauve, de sa glorieuse résurrection et de son ascension dans le ciel. Alors que nous attendons son dernier avènement, nous t'offrons, Seigneur, une action de grâce, ce sacrifice vivant et saint. Regarde, nous t'en prions, l'oblation de ton Église, et daigne reconnaître ton Fils, qui, selon ta volonté, s'est offert en sacrifice pour nous réconcilier avec toi. Quand nous serons nourris de son corps et de son sang, et remplis de l'Esprit Saint, accorde-nous d'être un seul corps et un seul esprit dans le Christ.
1: Que l'Esprit Saint fasse de nous une éternelle offrande à ta gloire, pour que nous obtenions un jour l'héritage promis avec tes élus. En premier lieu, la bienheureuse Vierge Marie, Mère de Dieu, avec Saint Joseph, son époux, les bienheureux apôtres, les glorieux martyrs qui ne cessent d'intercéder auprès de toi et nous assurent de ton secours.
2: Et maintenant, nous te supplions, Seigneur, par le sacrifice qui nous réconcilie avec toi, étends au monde entier le salut et la paix. Affermis ton Église en pèlerinage sur la terre dans la foi et la charité, en union avec ton serviteur, notre pape Léon, notre évêque Laurent, moi-même ton humble serviteur, l'ensemble des évêques, les prêtres, les diacres et tout le peuple que tu as racheté. Écoute en ta bonté les prières de ta famille que tu as voulu rassembler devant toi. Dans ta miséricorde, ramène à toi, Père très aimant, tous tes enfants dispersés. Pour nos frères et sœurs défunts, et pour tous ceux qui ont quitté ce monde et trouvent grâce devant toi, nous te prions. En ta bienveillance, accueille-les dans ton royaume, où nous espérons être comblés de ta gloire, tous ensemble et pour l'éternité, par le Christ notre Seigneur, par qui tu donnes au monde toute grâce et tout bien.

0: Délivre-nous de tout mal, Seigneur, et donne la paix à notre tombe. Soutenez-nous par ta miséricorde, nous serons libérés de tout péché, à l'abri de toute épreuve. Nous qui attendons que se réalise cette bénéreuse espérance, l'avènement de Jésus-Christ, notre Sauveur. Seigneur Jésus-Christ, tu as dit à tes apôtres, « Je vous laisse la paix, je vous donne ma paix. Ne regarde pas nos péchés, mais la foi de ton Église. Pour que ta volonté s'accomplisse, donne-lui toujours cette paix et conduis-la vers l'unité parfaite, toi qui vis et règne pour les siècles des siècles. » Que la paix du Seigneur soit toujours avec vous.
1: Et avec votre esprit.
2: Dans la charité du Christ, donnez-vous la paix.
3: And the faithful exchange, the sign of peace.

Voici l'agneau de Dieu. Voici celui qui enlève les péchés du monde. Heureux les invités au repas des noces de l'agneau.